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0: 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Il est 3h.
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0: Bonjour à tous, on commence votre horoscope de ce lundi 3 août par les béliers. Un échange franc vous permettra de débloquer une situation qui tournait en rond.
1: Taureau, une opportunité pour ressurgir, là vous ne l'attendiez absolument pas.
2: Gémeaux, vous prenez enfin de la hauteur sur une situation.
3: Cancer, la journée pourrait réserver un heureux imprévu.
4: Lion, vous avancez avec une confiance retrouvée.
5: Vierge, votre capacité à vous adapter fait vraiment toute la différence.
6: Vous transformez facilement les imprévus en opportunités.
7: Balance, une idée nouvelle pourrait bien bouleverser agréablement vos habitudes.
8: Scorpion, vous trouvez enfin la solution que vous cherchiez depuis quelque temps.
9: Du côté des Sagittaires, prenez quelques instants avant de vous décider.
10: Les meilleures réponses viennent rarement dans la précipitation.
11: Capricorne, vous pouvez compter sur une personne de confiance.
12: Son soutien vous donnera l'élan nécessaire pour avancer.
13: Verseau, rien ne presse. En laissant mûrir vos décisions, vous éviterez les erreurs inutiles.
14: Et enfin les Poissons, vous gardez parfaitement le contrôle de vos affaires.
15: Je vous souhaite à tous une très belle

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1: Ce soir sur TF1, Camping Paradis avec Laurent Ournac. Une série également sur France 2, Enquête au Paradis. France 3 diffuse la première journée des championnats d'Europe d'athlétisme. Un jeu ce soir sur M6 avec QI, le Grand Test. Les candidats vont évaluer leur quotient intellectuel en répondant à une soixantaine de questions. Une émission documentaire sur France 5 avec les avions du bout du monde et un focus sur l'omnibus des airs au Québec. Partout à Tis, les Gaulois débarquent ce soir sur W9 avec Astérix chez les Bretons. L'homme araignée, lui, vous donne rendez-vous sur TMC avec le premier Spider-Man au casting Tobey Maguire et Kirsten Dunst. Gulli vous emmène en Corse ce soir à travers le documentaire Les vacances préférées des Français. Enfin sur TFX, appel d'urgence, un reportage aux côtés des gendarmes sur l'autoroute des vacances. Très belle soirée télé.

0: Bonjour à tous, on commence votre horoscope de ce lundi 3 août par les béliers. Un échange franc vous permettra de débloquer une situation qui tournait en rond.
1: Taureau, une opportunité pourrait surgir là où vous ne l'attendiez absolument pas.
2: Gémeaux, vous prenez enfin de la hauteur sur une situation.
3: Cancer, la journée pourrait réserver un heureux imprévu.
4: Lion, vous avancez avec une confiance retrouvée.
5: Vierge, votre capacité à vous adapter fait vraiment toute la différence.
6: Vous transformez facilement les imprévus en opportunités.
7: Balance, une idée nouvelle pourrait bien bouleverser agréablement vos habitudes.
8: Scorpion, vous trouvez enfin la solution que vous cherchiez depuis quelque temps.
9: Du côté des Sagittaires, prenez quelques instants avant de vous décider.
10: Les meilleures réponses viennent rarement dans la précipitation.
11: Capricorne, vous pouvez compter sur une personne de confiance.
12: Son soutien vous donnera l'élan nécessaire pour avancer.
13: Verseau, rien ne presse. En laissant mûrir vos décisions, vous éviterez les erreurs inutiles.
14: Et enfin les Poissons, vous gardez parfaitement le contrôle de vos affaires.
15: Je vous souhaite

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1: Ce soir sur TF1, Camping Paradis avec Laurent Ournac. Une série également sur France 2, Enquête au Paradis. France 3 diffuse la première journée des championnats d'Europe d'athlétisme. Un jeu ce soir sur M6 avec QI, le grand test. Les candidats vont évaluer leur quotient intellectuel en répondant à une soixantaine de questions. Une émission documentaire sur France 5 avec les avions du bout du monde et un focus sur l'omnibus des airs au Québec. Partout à Tis, les Gaulois débarquent ce soir sur W9 avec Astérix chez les Bretons. L'homme araignée, lui, vous donne rendez-vous sur TMC avec le premier Spider-Man au casting Tobey Maguire et Kirsten Dunst. Gulli vous emmène en Corse ce soir à travers le documentaire Les vacances préférées des Français. Enfin, sur TFX, appel d'urgence, un reportage aux côtés des gendarmes sur l'autoroute des vacances. Très belle soirée télé.

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1: 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Il est 6h.
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3: La météo des Hautes-Alpes et de la vallée de l'Ubaye avec Météo Alpes du Rance.
4: Cet après-midi, le temps s'annonce mitigé sur les Hautes-Alpes et l'Ubaye. Nuages élevés et très belles éclaircies vont alterner au fil des heures. Attention toutefois, en seconde partie de journée, un risque d'averse orageuse va se développer entre les Écrins, le Briançonnais et la frontière italienne. Le temps restera en revanche parfaitement sec partout ailleurs. Le vent de sud-ouest soufflera autour de 30 à 40 km heure dans l'après-midi. Côté mercure, les températures restent quasi stationnaires et très chaudes, avec des maximales comprises de 30 à 35 degrés. Pour votre journée de mardi, l'instabilité va nettement s'amplifier. Après une belle matinée, les cumulus vont bourgeonner activement l'après-midi pour donner le retour d'averses et d'orages sur les reliefs, pouvant parfois déborder en vallée. Localement, un orage fort accompagné de grêle sera possible, bien que ces dégradations restent ciblées. Le vent de sud à sud-ouest atteindra de 30 à 35 km/h en rafale, sous des températures toujours élevées de 14 à 19 degrés au lever du jour et de 30 à 35 degrés l'après-midi.
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0: tous, on commence votre horoscope de ce lundi 3 août par les béliers. Un échange franc vous permettra de débloquer une situation qui tournait en rond. Taureau, une opportunité pourrait surgir là où vous ne l'attendiez absolument pas. Gémeaux, vous prenez enfin de la hauteur sur une situation. Cancer, la journée pourrait réserver un heureux imprévu. Lion, vous avancez avec une confiance retrouvée. Vierge, votre capacité à vous adapter fait vraiment toute la différence. Vous transformez facilement les imprévus en opportunité. Balance, une idée nouvelle pourrait bien bouleverser agréablement vos habitudes. Scorpion, vous trouvez enfin la solution que vous cherchiez depuis quelque temps. Du côté des Sagittaires, prenez quelques instants avant de vous décider. Les meilleures réponses viennent rarement dans la précipitation. Capricorne, vous pouvez compter sur une personne de confiance. Son soutien vous donnera l'élan nécessaire pour avancer. Verseau, rien ne presse. En laissant mûrir vos décisions, vous éviterez les erreurs inutiles. Et enfin, les Poissons, vous gardez parfaitement le contrôle de vos affaires. Je vous souhaite à tous une très belle journée.
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3: Et bonjour à tous, on commence ce flash avec le temps. La vague de chaleur ne faiblit pas. Placée en vigilance jaune depuis dimanche, les Hautes-Alpes s'apprêtent à vivre une semaine sous haute surveillance. Résultat, les thermomètres vont s'envoler pour atteindre des pics de 32 à 37 degrés dans les vallées, avec un temps plus instable l'après-midi en montagne et des risques d'orages. Côté observation, le passage de l'éclipse du 12 août s'annonce par ailleurs très compromis par les nuages avant un espéré retour des températures de saison à partir du 16 août. Restons dans l'actualité avec un violent accident de la route survenu à Molinanquera. Une voiture et une moto se sont percutées hier peu avant midi, blessant grièvement le conducteur du deux-roues. Pris en charge sur place par une équipe médicale et une dizaine de sapeurs-pompiers, son pronostic vital n'est heureusement pas engagé. Il a toutefois dû être évacué vers l'hôpital à bord de l'hélicoptère de la section aérienne de la gendarmerie. Du côté de la justice, l'affaire des chiens morts à Pelletier connaît son dénouement. Le parquet de Gap a décidé de classer l'enquête sans suite pour absence d'infraction. Pour rappel, au printemps dernier, 5 chiens étaient tombés malades et 3 en étaient morts après une promenade près du lac. Et si les autopsies ont bien confirmé une mort par intoxication, les investigations ont définitivement écarté la piste criminelle de l'empoisonnement volontaire. Une piste naturelle liée aux cyanobactéries n'est en revanche pas exclue sur le plan sanitaire. Plus réjouissant, parlons de culture et d'accessibilité à Briançon. Demain, la comédie musicale Le Petit Pousset sera joué en audio-description grâce à l'engagement de l'association Alpes Regard 05 et de ses bénévoles. Une technique précieuse qui permet aux spectateurs non ou malvoyants de suivre l'intrigue et de rire en même temps que le public grâce à des descriptions intercalées dans les dialogues. Et on s'évade pour terminer dans la vallée de l'Ubaye, cap sur la 4e journée des fêtes latino-mexicaines à Barcelonnette. Ce lundi, le public a rendez-vous avec un programme particulièrement riche et entièrement gratuit. Entre les expositions patrimoniales à la Villa de la Sapinière et à la Salle Saint-Joseph, pour explorer le lien unissant l'Ubaye au Mexique, un cours d'initiation en danse latine et une grande soirée dansante. Le programme complet est à retrouver sur le site de la mairie de Barcelonnette.
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2: La météo des Hautes-Alpes et de la vallée de l'Ubaye avec Météo Alpes d'Urance.
3: Cet après-midi, le temps s'annonce mitigé sur les Hautes-Alpes et l'Ubaye. Nuages élevés et très belles éclaircies vont alterner au fil des heures. Attention toutefois, en seconde partie de journée, un risque d'averse orageuse va se développer entre les Écrins, le Briançonnais et la frontière italienne. Le temps restera en revanche parfaitement sec partout ailleurs. Le vent de sud-ouest soufflera autour de 30 à 40 km/h dans l'après-midi. Côté mercure, les températures restent quasi stationnaires et très chaudes, avec des maximales comprises de 30 à 35 degrés. Pour votre journée de mardi, l'instabilité va nettement s'amplifier. Après une belle matinée, les cumulus vont bourgeonner activement l'après-midi pour donner le retour d'averses et d'orages sur les reliefs, pouvant parfois déborder en vallée. Localement, un orage fort accompagné de grêle sera possible, bien que ces dégradations restent ciblées. Le vent de sud à sud-ouest atteindra de 30 à 35 km/h en rafale, sous des températures toujours élevées de 14 à 19 degrés au lever du jour et de 30 à 35 degrés l'après-midi.
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1: Ce soir sur TF1, Camping Paradis avec Laurent Ournac. Une série également sur France 2, Enquête au Paradis. France 3 diffuse la première journée des championnats d'Europe d'athlétisme. Un jeu ce soir sur M6 avec QI, le grand test. Les candidats vont évaluer leur quotient intellectuel en répondant à une soixantaine de questions. Une émission documentaire sur France 5 avec les avions du bout du monde et un focus sur l'omnibus des airs au Québec. Partout à Tis, les Gaulois débarquent ce soir sur W9 avec Astérix chez les Bretons. L'homme araignée et lui vous donne rendez-vous sur TMC avec le premier Spider-Man au casting Tobey Maguire et Kirsten Dunst. Gulli vous emmène en Corse ce soir à travers le documentaire Les vacances préférées des Français. Enfin sur TFX, Appel d'urgence, un reportage aux côtés des gendarmes sur l'autoroute des vacances. Très belle soirée télé.
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3: Il est bientôt 7h. 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
2: 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Il est 7h.
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4: Bonjour à tous. 22 départements sont placés aujourd'hui en vigilance orange à la canicule, soit 9 de plus qu'hier. Ailleurs, le mercure devrait connaître un léger reflux par rapport à ce week-end, avant une nouvelle hausse attendue sur l'ensemble de l'Hexagone dès le milieu de semaine. Un incendie s'est déclaré hier midi en Lozère. Deux hameaux, soit une vingtaine d'habitations, ont été évacués par précaution. Pas moins de 270 pompiers ont été mobilisés afin de contenir la progression du feu qui avait déjà parcouru hier soir 153 hectares. Il pourrait avoir été causé par l'embrasement d'une voiture sur un chemin communal. Alors qu'un garçon de 8 ans a été victime de brûlures au deuxième degré au visage suite à l'explosion d'une boule anti-stress le 24 juillet dernier dans le Pas-de-Calais, une enquête pour blessures involontaires a été ouverte. La mère a porté plainte au commissariat de Saint-Omer. Les autorités britanniques ont procédé à des rappels de produits similaires présentant une concentration excessive en benzène, un agent classé cancérigène et irritant. Une situation de tuberculose a été confirmée par l'agence régionale de santé sur la commune d'Ivry-sur-Seine dans le Val-de-Marne. Ni la ville ni l'ARS n'ont précisé à combien s'élevait le nombre de personnes contaminées. La tuberculose reste relativement rare en France mais progresse depuis plusieurs années. Entre 4000 et 5000 cas sont recensés chaque année. Dwayne Keith D. Davis est jugé à partir d'aujourd'hui à Las Vegas pour un crime non résolu depuis 30 ans. L'ancien chef de gang est accusé d'avoir orchestré le meurtre du rappeur Tupac abattu en septembre 1996 alors qu'il était en voiture. Si le sexagénaire a plaidé non coupable depuis la prison où il est détenu depuis 2023, il a lui-même mis les enquêteurs sur sa piste en évoquant les faits dans un livre. Et Demi Vollering s'est imposé hier en solitaire à Nice sur la 9e et dernière étape du Tour de France féminin. 3 ans après son premier titre sur la Grande Boucle, la Néerlandaise a ajouté un deuxième succès à son palmarès. Elle devient ainsi la toute première dans l'histoire à remporter 2 fois l'épreuve depuis sa réintroduction en 2022.
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3: La météo des Hautes-Alpes et de la vallée de l'Ubaye avec Météo Alpes Durance.
5: Cet après-midi, le temps s'annonce mitigé sur les Hautes-Alpes et l'Ubaye. Nuages élevés et très belles éclaircies vont alterner au fil des heures. Attention toutefois, en seconde partie de journée, un risque d'averse orageuse va se développer entre les Écrins, le Briançonnais et la frontière italienne. Le temps restera en revanche parfaitement sec partout ailleurs. Le vent de sud-ouest soufflera autour de 30 à 40 km/h dans l'après-midi. Côté mercure, les températures restent quasi stationnaires et très chaudes, avec des maximales comprises de 30 à 35 degrés. Pour votre journée de mardi, l'instabilité va nettement s'amplifier. Après une belle matinée, les cumulus vont bourgeonner activement l'après-midi pour donner le retour d'averses et d'orages sur les reliefs pouvant parfois déborder en vallée. Localement, un orage fort accompagné de grêle sera possible, bien que ces dégradations restent ciblées. Le vent de sud à sud-ouest atteindra de 30 à 35 km/h en rafale, sous des températures toujours élevées de 14 à 19 degrés au lever du jour et de 30 à 35 degrés l'après-midi.
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0: Bonjour à tous, on commence votre horoscope de ce lundi 3 août par les béliers. Un échange franc vous permettra de débloquer une situation qui tournait en rond. Taureau, une opportunité pourrait surgir là où vous ne l'attendiez absolument pas. Gémeaux, vous prenez enfin de la hauteur sur une situation. Cancer, la journée pourrait réserver un heureux imprévu. Lion, vous avancez avec une confiance retrouvée. Vierge, votre capacité à vous adapter fait vraiment toute la différence. Vous transformez facilement les imprévus en opportunité. Balance, une idée nouvelle pourrait bien bouleverser agréablement vos habitudes. Scorpion, vous trouvez enfin la solution que vous cherchiez depuis quelque temps. Du côté des Sagittaires, prenez quelques instants avant de vous décider. Les meilleures réponses viennent rarement dans la précipitation. Capricorne, vous pouvez compter sur une personne de confiance. Son soutien vous donnera l'élan nécessaire pour avancer. Verseau, rien ne presse. En laissant mûrir vos décisions, vous éviterez les erreurs inutiles. Et enfin, les Poissons, vous gardez parfaitement le contrôle de vos affaires. Je vous souhaite à tous une très belle journée.
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4: Bonjour à tous, on commence ce flash avec le temps. La vague de chaleur ne faiblit pas. Placée en vigilance jaune depuis dimanche, les Hautes-Alpes s'apprêtent à vivre une semaine sous haute surveillance. Résultat, les thermomètres vont s'envoler pour atteindre des pics de 32 à 37 degrés dans les vallées, avec un temps plus instable l'après-midi en montagne et des risques d'orages. Côté observation, le passage de l'éclipse du 12 août s'annonce par ailleurs très compromis par les nuages avant un espéré retour des températures de saison à partir du 16 août. Restons dans l'actualité avec un violent accident de la route survenu à Molinanquera. Une voiture et une moto se sont percutées hier peu avant midi, blessant grièvement le conducteur du deux roues. Pris en charge sur place par une équipe médicale et une dizaine de sapeurs-pompiers, son pronostic vital n'est heureusement pas engagé. Il a toutefois dû être évacué vers l'hôpital à bord de l'hélicoptère de la section aérienne de la gendarmerie. Du côté de la justice, l'affaire des chiens morts à Pelletier connaît son dénouement. Le parquet de Gap a décidé de classer l'enquête sans suite pour absence d'infraction. Pour rappel, au printemps dernier, 5 chiens étaient tombés malades et 3 en étaient morts après une promenade près du lac. Si les autopsies ont bien confirmé une mort par intoxication, les investigations ont définitivement écarté la piste criminelle de l'empoisonnement volontaire. Une piste naturelle liée aux cyanobactéries n'est en revanche pas exclue sur le plan sanitaire. Plus réjouissant, parlons de culture et d'accessibilité à Briançon. Demain, la comédie musicale Le Petit Pousset sera jouée en audio-description grâce à l'engagement de l'association Alpes Regard 05 et de ses bénévoles. Une technique précieuse qui permet aux spectateurs non ou malvoyants de suivre l'intrigue et de rire en même temps que le public grâce à des descriptions intercalées dans les dialogues. Et on s'évade pour terminer dans la vallée de l'Ubaye. Cap sur la 4e journée des fêtes latino-mexicaines à Barcelonnette. Ce lundi, le public a rendez-vous avec un programme particulièrement riche et entièrement gratuit. Entre les expositions patrimoniales à la Villa de la Sapinière et à la salle Saint-Joseph, pour explorer le lien unissant l'Ubaye au Mexique, un cours d'initiation en danse latine et une grande soirée dansante. Le programme complet est à retrouver sur le site de la mairie de Barcelonnette.
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3: La météo des Hautes-Alpes et de la vallée de l'Ubaye avec Météo Alpes d'Urance.
4: Cet après-midi, le temps s'annonce mitigé sur les Hautes-Alpes et l'Ubaye. Nuages élevés et très belles éclaircies vont alterner au fil des heures. Attention toutefois, en seconde partie de journée, un risque d'averse orageuse va se développer entre les Écrins, le Briançonnais et la frontière italienne. Le temps restera en revanche parfaitement sec partout ailleurs. Le vent de sud-ouest soufflera autour de 30 à 40 km/h dans l'après-midi. Côté mercure, les températures restent quasi stationnaires et très chaudes avec des maximales comprises de 30 à 35 degrés. Pour votre journée de mardi, l'instabilité va nettement s'amplifier. Après une belle matinée, les cumulus vont bourgeonner activement l'après-midi pour donner le retour d'averses et d'orages sur les reliefs pouvant parfois déborder en vallée. Localement, un orage fort accompagné de grêle sera possible, bien que ces dégradations restent ciblées. Le vent de sud à sud-ouest atteindra de 30 à 35 km/h en rafale, sous des températures toujours élevées de 14 à 19 degrés au lever du jour et de 30 à 35 degrés l'après-midi.
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1: Ce soir sur TF1, Camping Paradis avec Laurent Ournac. Une série également sur France 2, Enquête au Paradis. France 3 diffuse la première journée des championnats d'Europe d'athlétisme. Un jeu ce soir sur M6 avec QI, le grand test. Les candidats vont évaluer leur quotient intellectuel en répondant à une soixantaine de questions. Une émission documentaire sur France 5 avec les avions du bout du monde et un focus sur l'omnibus des airs au Québec. Partout Tatis, les Gaulois débarquent ce soir sur W9 avec Astérix chez les Bretons. L'homme araignée et lui vous donne rendez-vous sur TMC avec le premier Spider-Man au casting Tobey Maguire et Kirsten Dunst. Gulli vous emmène en Corse ce soir à travers le documentaire Les vacances préférées des Français. Enfin sur TFX, Appel d'urgence, un reportage aux côtés des gendarmes sur l'autoroute des vacances. Très belle soirée télé.
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1: Il est bientôt 8h.
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1: 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Il est 8h.
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8: Bonjour à tous. 22 départements sont placés aujourd'hui en vigilance orange à la canicule, soit 9 de plus qu'hier. Ailleurs, le mercure devrait connaître un léger reflux par rapport à ce week-end, avant une nouvelle hausse attendue sur l'ensemble de l'Hexagone dès le milieu de semaine. Un incendie s'est déclaré hier midi en Lozère. Deux hameaux, soit une vingtaine d'habitations, ont été évacués par précaution. Pas moins de 270 pompiers ont été mobilisés afin de contenir la progression du feu qui avait déjà parcouru hier soir 153 hectares. Il pourrait avoir été causé par l'embrasement d'une voiture sur un chemin communal. Alors qu'un garçon de 8 ans a été victime de brûlures au deuxième degré au visage suite à l'explosion d'une boule anti-stress le 24 juillet dernier dans le Pas-de-Calais, une enquête pour blessures involontaires a été ouverte. La mère a porté plainte au commissariat de Saint-Omer. Les autorités britanniques ont procédé à des rappels de produits similaires présentant une concentration excessive en benzène, un agent classé cancérigène et irritant. Une situation de tuberculose a été confirmée par l'Agence régionale de santé sur la commune d'Ivry-sur-Seine dans le Val-de-Marne. Ni la ville ni l'ARS n'ont précisé à combien s'élevait le nombre de personnes contaminées. La tuberculose reste relativement rare en France mais progresse depuis plusieurs années. Entre 4000 et 5000 cas sont recensés chaque année. Dwayne Keith D. Davis est jugé à partir d'aujourd'hui à Las Vegas pour un crime non résolu depuis 30 ans. L'ancien chef de gang est accusé d'avoir orchestré le meurtre du rappeur Tupac Jacques abattu en septembre 1996 alors qu'il était en voiture. Si le sexagénaire a plaidé non coupable depuis la prison où il est détenu depuis 2023, il a lui-même mis les enquêteurs sur sa piste en évoquant les faits dans un livre. Et Demi Vollering s'est imposé hier en solitaire à Nice sur la 9e et dernière étape du Tour de France féminin. 3 ans après son premier titre sur la Grande Boucle, la Néerlandaise a ajouté un 2e succès à son palmarès. Elle devient ainsi la toute première dans l'histoire à remporter 2 fois l'épreuve depuis sa réintroduction en 2022.
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9: La météo des Hautes-Alpes et de la vallée de l'Ubaye avec Météo Alpes Durance.
10: Cet après-midi, le temps s'annonce mitigé sur les Hautes-Alpes et l'Ubaye. Nuages élevés et très belles éclaircies vont alterner au fil des heures. Attention toutefois, en seconde partie de journée, un risque d'averse orageuse va se développer entre les Écrins, le Briançonnais et la frontière italienne. Le temps restera en revanche parfaitement sec partout ailleurs. Le vent de sud-ouest soufflera autour de 30 à 40 km/h dans l'après-midi. Côté Mercure, les températures restent quasi stationnaires et très chaudes avec des maximales comprises de 30 à 35 degrés. Pour votre journée de mardi, l'instabilité va nettement s'amplifier. Après une belle matinée, les cumulus vont bourgeonner activement l'après-midi pour donner le retour d'averses et d'orages sur les reliefs pouvant parfois déborder en vallée. Localement, un orage fort accompagné de grêle sera possible, bien que ces dégradations restent ciblées. Le vent de sud à sud-ouest atteindra de 30 à 35 km/h en rafale sous des températures toujours élevées de 14 à 19 degrés au lever du jour et de 30 à 35 degrés l'après-midi.
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Bonjour à tous, on commence votre horoscope de ce lundi 3 août par les béliers. Un échange franc vous permettra de débloquer une situation qui tournait en rond. Taureau, une opportunité pourrait surgir là où vous ne l'attendiez absolument pas. Gémeaux, vous prenez enfin de la hauteur sur une situation. Cancer, la journée pourrait réserver un heureux imprévu. Lion, vous avancez avec une confiance retrouvée. Vierge, votre capacité à vous adapter fait vraiment toute la différence. Vous transformez facilement les imprévus en opportunités. Balance, une idée nouvelle pourrait bien bouleverser agréablement vos habitudes. Scorpion, vous trouvez enfin la solution que vous cherchiez depuis quelque temps. Du côté des Sagittaires, prenez quelques instants avant de vous décider. Les meilleures réponses viennent rarement dans la précipitation. Capricorne, vous pouvez compter sur une personne de confiance. Son soutien vous donnera l'élan nécessaire pour avancer. Verseau, rien ne presse. En laissant mûrir vos décisions, vous éviterez les erreurs inutiles. Et enfin les Poissons, vous gardez parfaitement le contrôle de vos affaires. Je vous souhaite

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2: Bonjour à tous, on commence ce flash avec le temps. La vague de chaleur ne faiblit pas. Placée en vigilance jaune depuis dimanche, les Hautes-Alpes s'apprêtent à vivre une semaine sous haute surveillance. Résultat, les thermomètres vont s'envoler pour atteindre des pics de 32 à 37 degrés dans les vallées, avec un temps plus instable l'après-midi en montagne et des risques d'orage. Côté observation, le passage de l'éclipse du 12 août s'annonce par ailleurs très compromis par les nuages avant un espéré retour des températures de saison à partir du 16 août. Restons dans l'actualité avec un violent accident de la route survenu à Molinanquera. Une voiture et une moto se sont percutées hier peu avant midi, blessant grièvement le conducteur du deux roues. Pris en charge sur place par une équipe médicale et une dizaine de sapeurs-pompiers, son pronostic vital n'est heureusement pas engagé. Il a toutefois dû être évacué vers l'hôpital à bord de l'hélicoptère de la section aérienne de la gendarmerie. Du côté de la justice, l'affaire des chiens morts à Pelletier connaît son dénouement. Le parquet de Gap a décidé de classer l'enquête sans suite pour absence d'infraction. Pour rappel, au printemps dernier, 5 chiens étaient tombés malades et 3 en étaient morts après une promenade près du lac. Et si les autopsies ont bien confirmé une mort par intoxication, les investigations ont définitivement écarté la piste criminelle de l'empoisonnement volontaire. Une piste naturelle liée aux cyanobactéries n'est en revanche pas exclue sur le plan sanitaire. Plus réjouissant, parlons de culture et d'accessibilité à Briançon. Demain, la comédie musicale Le Petit Pousset sera jouée en audio-description grâce à l'engagement de l'association Alpes Regard 05 et de ses bénévoles. Une technique précieuse qui permet aux spectateurs non ou malvoyants de suivre l'intrigue et de rire en même temps que le public grâce à des descriptions intercalées dans les dialogues. Et on s'évade pour terminer dans la vallée de l'Ubaye. Cap sur la 4e journée des fêtes latino-mexicaines à Barcelonnette. Ce lundi, le public a rendez-vous avec un programme particulièrement riche et entièrement gratuit. Entre les expositions patrimoniales à la Villa de la Sapinière et à la salle Saint-Joseph pour explorer le lien unissant l'Ubaye au Mexique. Un cours d'initiation en danse latine et une grande soirée dansante. Le programme complet est à retrouver sur le site de la mairie de Barcelonnette.
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1: La météo des Hautes-Alpes et de la vallée de l'Ubaye avec Météo Alpes-Durance.
2: Cet après-midi, le temps s'annonce mitigé sur les Hautes-Alpes et l'Ubaye. Nuages élevés et très belles éclaircies vont alterner au fil des heures. Attention toutefois, en seconde partie de journée, un risque d'averse orageuse va se développer entre les Écrins, le Briançonnais et la frontière italienne. Le temps restera en revanche parfaitement sec partout ailleurs. Le vent de sud-ouest soufflera autour de 30 à 40 km/h dans l'après-midi. Côté mercure, les températures restent quasi stationnaires et très chaudes avec des maximales comprises de 30 à 35 degrés. Pour votre journée de mardi, l'instabilité va nettement s'amplifier. Après une belle matinée, les cumulus vont bourgeonner activement l'après-midi pour donner le retour d'averses et d'orages sur les reliefs pouvant parfois déborder en vallée. Localement, un orage fort accompagné de grêle sera possible, bien que ces dégradations restent ciblées. Le vent de sud à sud-ouest atteindra de 30 à 35 km/h en rafale sous des températures toujours élevées de 14 à 19 degrés au lever du jour et de 30 à 35 degrés l'après-midi.
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1: Ce soir sur TF1, Camping Paradis avec Laurent Ournac. Une série également sur France 2, Enquête au Paradis. France 3 diffuse la première journée des championnats d'Europe d'athlétisme. Un jeu ce soir sur M6 avec QI, le grand test. Les candidats vont évaluer leur quotient intellectuel en répondant à une soixantaine de questions. Une émission documentaire sur France 5 avec les avions du bout du monde et un focus sur l'omnibus des airs au Québec. Partout à Tis, les Gaulois débarquent ce soir sur W9 avec Astérix chez les Bretons. L'homme araignée, lui, vous donne rendez-vous sur TMC avec le premier Spider-Man au casting Tobey Maguire et Kirsten Dunst. Gulli vous emmène en Corse ce soir à travers le documentaire Les vacances préférées des Français. Enfin, sur TFX, Appel d'urgence, un reportage aux côtés des gendarmes sur l'autoroute des vacances. Très belle soirée télé.
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5: Il est bientôt 9h.
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0: 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Il est 9h.
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3: Bonjour à tous. 17 départements sont aujourd'hui placés en orange, soit en risque élevé par la météo des forêts de Météo France. 250 pompiers sont toujours mobilisés en Lozère sur l'incendie qui s'est déclaré hier en milieu de journée. Le feu a parcouru 153 hectares et reste actif, mais sa progression a été limitée grâce aux pluies tombées au cours de la nuit. Les habitants des deux hameaux qui avaient été évacués ont pu regagner leur domicile. Le feu qui sévit depuis 8 jours dans le massif du Claps dans la Drôme continue, lui, de progresser. Hier soir, 370 hectares avaient été parcourus. Le vent pousse le feu vers le nord. Plus de 400 pompiers sont mobilisés, appuyés par 3 Dash et un hélicoptère bombardier d'eau. La vigilance orange pour canicule s'étend aujourd'hui à 22 départements contre 13 hier. Le mercure devrait osciller entre 34 et 37 degrés en moyenne avec des pointes à 38 degrés en vallée du Rhône et dans le sud-ouest. À noter ailleurs un léger repli à l'échelle nationale avant un nouvel épisode de forte chaleur attendu à partir de mercredi sur l'ensemble de l'Hexagone. Les océans n'ont jamais connu de mois de juillet aussi chaud qu'en 2026. C'est ce qu'a annoncé l'Observatoire européen Copernicus. Les températures de surface enregistrées dans les océans à travers le monde ont atteint les 20,96 degrés. En mer comme dans les airs, le mois de juillet a été marqué par une chaleur exceptionnelle en Europe occidentale. Un incendie s'est déclaré hier dans une chambre du centre hospitalier du Mans. Si le feu a rapidement été maîtrisé, l'occupant, un homme de 59 ans hospitalisé au service de pneumologie infectiologie, a été pris en charge dans un état critique. 10 personnes ont également inhalé de la fumée. Le reste du bâtiment n'a pas été touché. Une enquête est en cours afin de déterminer l'origine de ce départ de feu. John Kiffidé Davis est jugé à partir d'aujourd'hui à Las Vegas pour un crime non résolu depuis 30 ans. L'ancien chef de gang est accusé d'avoir orchestré le meurtre du rappeur Tupac, abattu en septembre 1996 alors qu'il était en voiture. Si le sexagénaire a plaidé non coupable depuis la prison où il est détenu depuis 2023, il a lui-même mis les enquêteurs sur sa piste.
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4: La météo des Hautes-Alpes et de la vallée de l'Ubaye avec Météo Alpes d'Urance.
5: Cet après-midi, le temps s'annonce mitigé sur les Hautes-Alpes et l'Ubaye. Nuages élevés et très belles éclaircies vont alterner au fil des heures. Attention toutefois, en seconde partie de journée, un risque d'averse orageuse va se développer entre les Écrins, le Briançonnais et la frontière italienne. Le temps restera en revanche parfaitement sec partout ailleurs. Le vent de sud-ouest soufflera autour de 30 à 40 km/h dans l'après-midi. Côté mercure, les températures restent quasi stationnaires et très chaudes avec des maximales comprises de 30 à 35 degrés. Pour votre journée de mardi, l'instabilité va nettement s'amplifier. Après une belle matinée, les cumulus vont bourgeonner activement l'après-midi pour donner le retour d'averses et d'orages sur les reliefs pouvant parfois déborder en vallée. Localement, un orage fort accompagné de grêle sera possible bien que ces dégradations restent ciblées. Le vent de sud à sud-ouest atteindra de 30 à 35 km/h en rafale sous des températures toujours élevées de 14 à 19 degrés au lever du jour et de 30 à 35 degrés l'après-midi.
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0: Bonjour à tous, on commence votre horoscope de ce lundi 3 août par les béliers. Un échange franc vous permettra de débloquer une situation qui tournait en rond.
1: Taureau, une opportunité pourrait surgir là où vous ne l'attendiez absolument pas.
2: Gémeaux, vous prenez enfin de la hauteur sur une situation.
3: Cancer, la journée pourrait réserver un heureux imprévu.
4: Lion, vous avancez avec une confiance retrouvée.
5: Vierge, votre capacité à vous adapter fait vraiment toute la différence.
6: Vous transformez facilement les imprévus en opportunité.
7: Balance, une idée nouvelle pourrait bien bouleverser agréablement vos habitudes.
8: Scorpion, vous trouvez enfin la solution que vous cherchiez depuis quelques temps.
9: Du côté des Sagittaires, prenez quelques instants avant de vous décider.
10: Les meilleures réponses viennent rarement dans la précipitation.
11: Capricorne, vous pouvez compter sur une personne de confiance.
12: Son soutien vous donnera l'élan nécessaire pour avancer.
13: Verseau, rien ne presse. En laissant mûrir vos décisions, vous éviterez les erreurs inutiles.
14: Et enfin les Poissons, vous gardez parfaitement le contrôle de vos affaires.
15: Je vous souhaite

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3: Bonjour à tous, on commence ce flash avec le temps. La vague de chaleur ne faiblit pas. Placée en vigilance jaune depuis dimanche, les Hautes-Alpes s'apprêtent à vivre une semaine sous haute surveillance. Résultat, les thermomètres vont s'envoler pour atteindre des pics de 32 à 37 degrés dans les vallées, avec un temps plus instable l'après-midi en montagne et des risques d'orage. Côté observation, le passage de l'éclipse du 12 août s'annonce par ailleurs très compromis par les nuages avant un espéré retour des températures de saison à partir du 16 août. Restons dans l'actualité avec un violent accident de la route survenu à Molinanquera. Une voiture et une moto se sont percutées hier peu avant midi, blessant grièvement le conducteur du deux roues. Pris en charge sur place par une équipe médicale et une dizaine de sapeurs-pompiers, son pronostic vital n'est heureusement pas engagé. Il a toutefois dû être évacué vers l'hôpital à bord de l'hélicoptère de la section aérienne de la gendarmerie. Du côté de la justice, l'affaire des chiens morts à Pelletier connaît son dénouement. Le parquet de Gap a décidé de classer l'enquête sans suite pour absence d'infraction. Pour rappel, au printemps dernier, 5 chiens étaient tombés malades et 3 en étaient morts après une promenade près du lac. Et si les autopsies ont bien confirmé une mort par intoxication, les investigations ont définitivement écarté la piste criminelle de l'empoisonnement volontaire. Une piste naturelle liée aux cyanobactéries n'est en revanche pas exclue sur le plan sanitaire. Plus réjouissant, parlons de culture et d'accessibilité à Briançon. Demain, la comédie musicale Le Petit Pousset sera jouée en audio-description grâce à l'engagement de l'association Alpes Regards 05 et de ses bénévoles. Une technique précieuse qui permet aux spectateurs non ou malvoyants de suivre l'intrigue et de rire en même temps que le public grâce à des descriptions intercalées dans les dialogues. Et on s'évade pour terminer dans la vallée de l'Ubaye, cap sur la 4e journée des fêtes latino-mexicaines à Barcelonnette. Ce lundi, le public a rendez-vous avec un programme particulièrement riche et entièrement gratuit. Entre les expositions patrimoniales à la Villa de la Sapinière et à la Salle Saint-Joseph, pour explorer le lien unissant l'Ubaye au Mexique, un cours d'initiation en danse latine et une grande soirée dansante. Le programme complet est à retrouver sur le site de la mairie de Barcelonnette.
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2: La météo des Hautes-Alpes et de la vallée de l'Ubaye avec Météo Alpes d'Urance.
3: Cet après-midi, le temps s'annonce mitigé sur les Hautes-Alpes et l'Ubaye. Nuages élevés et très belles éclaircies vont alterner au fil des heures. Attention toutefois, en seconde partie de journée, un risque d'averse orageuse va se développer entre les Écrins, le Briançonnais et la frontière italienne. Le temps restera en revanche parfaitement sec partout ailleurs. Le vent de sud-ouest soufflera autour de 30 à 40 km/h dans l'après-midi. Côté mercure, les températures restent quasi stationnaires et très chaudes, avec des maximales comprises de 30 à 35 degrés. Pour votre journée de mardi, l'instabilité va nettement s'amplifier. Après une belle matinée, les cumulus vont bourgeonner activement l'après-midi pour donner le retour d'averses et d'orages sur les reliefs, pouvant parfois déborder en vallée. Localement, un orage fort accompagné de grêle sera possible, bien que ces dégradations restent ciblées. Le vent de sud à sud-ouest atteindra de 30 à 35 km/h en rafale, sous des températures toujours élevées de 14 à 19 degrés au lever du jour et de 30 à 35 degrés l'après-midi.
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1: Ce soir sur TF1, Camping Paradis avec Laurent Ournac. Une série également sur France 2, Enquête au Paradis. France 3 diffuse la première journée des championnats d'Europe d'athlétisme. Un jeu ce soir sur M6 avec QI, le grand test. Les candidats vont évaluer leur quotient intellectuel en répondant à une soixantaine de questions. Une émission documentaire sur France 5 avec les avions du bout du monde et un focus sur l'omnibus des airs au Québec. Partout Tatis, les Gaulois débarquent ce soir sur W9 avec Astérix chez les Bretons. L'homme araignée, lui, vous donne rendez-vous sur TMC avec le premier Spider-Man au casting Tobey Maguire et Kirsten Dunst. Gulli vous emmène en Corse ce soir à travers le documentaire Les vacances préférées des Français. Enfin sur TFX, appel d'urgence, un reportage aux côtés des gendarmes sur l'autoroute des vacances. Très belle soirée télé.
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3: 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Il est 10h.
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5: Bonjour à tous. 17 départements sont aujourd'hui placés en orange, soit en risque élevé par la météo des forêts de Météo France. 250 pompiers sont toujours mobilisés en Lozère sur l'incendie qui s'est déclaré hier en milieu de journée. Le feu a parcouru 153 hectares et reste actif, mais sa progression a été limitée grâce aux pluies tombées au cours de la nuit. Les habitants des deux hameaux qui avaient été évacués ont pu regagner leur domicile. Le feu qui sévit depuis 8 jours dans le massif du Claps dans la Drôme continue, lui, de progresser. Hier soir, 370 hectares avaient été parcourus. Le vent pousse le feu vers le nord. Plus de 400 pompiers sont mobilisés, appuyés par 3 Dash et un hélicoptère bombardier d'eau. La vigilance orange pour canicule s'étend aujourd'hui à 22 départements contre 13 hier. Le mercure devrait osciller entre 34 et 37 degrés en moyenne avec des pointes à 38 degrés en vallée du Rhône et dans le sud-ouest. À noter ailleurs un léger repli à l'échelle nationale avant un nouvel épisode de forte chaleur attendu à partir de mercredi sur l'ensemble de l'Hexagone. Les océans n'ont jamais connu de mois de juillet aussi chaud qu'en 2026. C'est ce qu'a annoncé l'observatoire européen Copernicus. Les températures de surface enregistrées dans les océans à travers le monde ont atteint les 20,96 degrés. En mer comme dans les airs, le mois de juillet a été marqué par une chaleur exceptionnelle en Europe occidentale. Un incendie s'est déclaré hier dans une chambre du centre hospitalier du Mans. Si le feu a rapidement été maîtrisé, l'occupant, un homme de 59 ans hospitalisé au service de pneumologie infectiologie, a été pris en charge dans un état critique. 10 personnes ont également inhalé de la fumée. Le reste du bâtiment n'a pas été touché. Une enquête est en cours afin de déterminer l'origine de ce départ de feu. John Kiffidé Davis est jugé à partir d'aujourd'hui à Las Vegas pour un crime non résolu depuis 30 ans. L'ancien chef de gang est accusé d'avoir orchestré le meurtre du rappeur Tupac, abattu en septembre 1996 alors qu'il était en voiture. Si le sexagénaire a plaidé non coupable depuis la prison où il est détenu depuis 2023, il a lui-même mis les enquêteurs sur sa piste.
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6: La météo des Hautes-Alpes et de la vallée de l'Ubaye avec Météo Alpes du Rance.
7: Cet après-midi, le temps s'annonce mitigé sur les Hautes-Alpes et l'Ubaye. Nuages élevés et très belles éclaircies vont alterner au fil des heures. Attention toutefois, en seconde partie de journée, un risque d'averse orageuse va se développer entre les Écrins, le Briançonnais et la frontière italienne. Le temps restera en revanche parfaitement sec partout ailleurs. Le vent de sud-ouest soufflera autour de 30 à 40 km/h dans l'après-midi. Côté mercure, les températures restent quasi stationnaires et très chaudes avec des maximales comprises de 30 à 35 degrés. Pour votre journée de mardi, l'instabilité va nettement s'amplifier. Après une belle matinée, les cumulus vont bourgeonner activement l'après-midi pour donner le retour d'averses et d'orages sur les reliefs pouvant parfois déborder en vallée. Localement, un orage fort accompagné de grêle sera possible, bien que ces dégradations restent ciblées. Le vent de sud à sud-ouest atteindra de 30 à 35 km/h en rafale sous des températures toujours élevées de 14 à 19 degrés au lever du jour et de 30 à 35 degrés l'après-midi.
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3: Bonjour à tous, on commence ce flash avec le temps. La vague de chaleur ne faiblit pas. Placée en vigilance jaune depuis dimanche, les Hautes-Alpes s'apprêtent à vivre une semaine sous haute surveillance. Résultat, les thermomètres vont s'envoler pour atteindre des pics de 32 à 37 degrés dans les vallées, avec un temps plus instable l'après-midi en montagne et des risques d'orage. Côté observation, le passage de l'éclipse du 12 août s'annonce par ailleurs très compromis par les nuages avant un espéré retour des températures de saison à partir du 16 août. Restons dans l'actualité avec un violent accident de la route survenu à Molinanquera. Une voiture et une moto se sont percutées hier peu avant midi, blessant grièvement le conducteur du deux roues. Pris en charge sur place par une équipe médicale et une dizaine de sapeurs-pompiers, son pronostic vital n'est heureusement pas engagé. Il a toutefois dû être évacué vers l'hôpital à bord de l'hélicoptère de la section aérienne de la gendarmerie. Du côté de la justice, l'affaire des chiens morts à Pelletier connaît son dénouement. Le parquet de Gap a décidé de classer l'enquête sans suite pour absence d'infraction. Pour rappel, au printemps dernier, 5 chiens étaient tombés malades et 3 en étaient morts après une promenade près du lac. Et si les autopsies ont bien confirmé une mort par intoxication, les investigations ont définitivement écarté la piste criminelle de l'empoisonnement volontaire. Une piste naturelle liée aux cyanobactéries n'est en revanche pas exclue sur le plan sanitaire. Plus réjouissant, parlons de culture et d'accessibilité à Briançon. Demain, la comédie musicale Le Petit Poucet sera jouée en audio-description grâce à l'engagement de l'association Alpes Regard 05 et de ses bénévoles. Une technique précieuse qui permet aux spectateurs non ou malvoyants de suivre l'intrigue et de rire en même temps que le public grâce à des descriptions intercalées dans les dialogues. Et on s'évade pour terminer dans la vallée de l'Ubaye, cap sur la 4e journée des fêtes latino-mexicaines à Barcelonnette. Ce lundi, le public a rendez-vous avec un programme particulièrement riche et entièrement gratuit. Entre les expositions patrimoniales à la Villa de la Sapinière et à la Salle Saint-Joseph, pour explorer le lien unissant l'Ubaye au Mexique, un cours d'initiation en danse latine et une grande soirée dansante, le programme complet est à retrouver sur le site de la mairie de Barcelonnette.
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2: La météo des Hautes-Alpes et de la vallée de l'Ubaye avec Météo Alpes d'Urance.
3: Cet après-midi, le temps s'annonce mitigé sur les Hautes-Alpes et l'Ubaye. Nuages élevés et très belles éclaircies vont alterner au fil des heures. Attention toutefois, en seconde partie de journée, un risque d'averse orageuse va se développer entre les Écrins, le Briançonnais et la frontière italienne. Le temps restera en revanche parfaitement sec partout ailleurs. Le vent de sud-ouest soufflera autour de 30 à 40 km/h dans l'après-midi. Côté mercure, les températures restent quasi stationnaires et très chaudes avec des maximales comprises de 30 à 35 degrés. Pour votre journée de mardi, l'instabilité va nettement s'amplifier. Après une belle matinée, les cumulus vont bourgeonner activement l'après-midi pour donner le retour d'averses et d'orages sur les reliefs pouvant parfois déborder en vallée. Localement, un orage fort accompagné de grêle sera possible, bien que ces dégradations restent ciblées. Le vent de sud à sud-ouest atteindra de 30 à 35 km/h en rafale sous des températures toujours élevées de 14 à 19 degrés au lever du jour et de 30 à 35 degrés l'après-midi.
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0: 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Il est 11h.
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3: Bonjour à tous. 17 départements sont aujourd'hui placés en orange, soit en risque élevé par la météo des forêts de Météo France. 250 pompiers sont toujours mobilisés en Lozère sur l'incendie qui s'est déclaré hier en milieu de journée. Le feu a parcouru 153 hectares et reste actif, mais sa progression a été limitée grâce aux pluies tombées au cours de la nuit. Les habitants des deux hameaux qui avaient été évacués ont pu regagner leur domicile. Le feu qui sévit depuis 8 jours dans le massif du Claps dans la Drôme continue, lui, de progresser. Hier soir, 370 hectares avaient été parcourus. Le vent pousse le feu vers le nord. Plus de 400 pompiers sont mobilisés, appuyés par 3 DASH et un hélicoptère bombardier d'eau. La vigilance orange pour canicule s'étend aujourd'hui à 22 départements contre 13 hier. Le mercure devrait osciller entre 34 et 37 degrés en moyenne avec des pointes à 38 degrés en vallée du Rhône et dans le sud-ouest. À noter ailleurs un léger repli à l'échelle nationale avant un nouvel épisode de forte chaleur attendu à partir de mercredi sur l'ensemble de l'Hexagone. Les océans n'ont jamais connu de mois de juillet aussi chaud qu'en 2026. C'est ce qu'a annoncé l'observatoire européen Copernicus. Les températures de surface enregistrées dans les océans à travers le monde ont atteint les 20,96 degrés. En mer comme dans les airs, le mois de juillet a été marqué par une chaleur exceptionnelle en Europe occidentale. Un incendie s'est déclaré hier dans une chambre du centre hospitalier du Mans. Si le feu a rapidement été maîtrisé, l'occupant, un homme de 59 ans hospitalisé au service de pneumologie infectiologie, a été pris en charge dans un état critique. 10 personnes ont également inhalé de la fumée. Le reste du bâtiment n'a pas été touché. Une enquête est en cours afin de déterminer l'origine de ce départ de feu. John Kiffidé Davis est jugé à partir d'aujourd'hui à Las Vegas pour un crime non résolu depuis 30 ans. L'ancien chef de gang est accusé d'avoir orchestré le meurtre du rappeur Tupac, abattu en septembre 1996 alors qu'il était en voiture. Si le sexagénaire a plaidé non coupable depuis la prison où il est détenu depuis 2023, il a lui-même mis les enquêteurs sur sa piste.
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4: La météo des Hautes-Alpes et de la vallée de l'Ubaye avec Météo Alpes d'Urance.
5: Cet après-midi, le temps s'annonce mitigé sur les Hautes-Alpes et l'Ubaye. Nuages élevés et très belles éclaircies vont alterner au fil des heures. Attention toutefois, en seconde partie de journée, un risque d'averse orageuse va se développer entre les Écrins, le Briançonnais et la frontière italienne. Le temps restera en revanche parfaitement sec partout ailleurs. Le vent de sud-ouest soufflera autour de 30 à 40 km/h dans l'après-midi. Côté mercure, les températures restent quasi stationnaires et très chaudes avec des maximales comprises de 30 à 35 degrés. Pour votre journée de mardi, l'instabilité va nettement s'amplifier. Après une belle matinée, les cumulus vont bourgeonner activement l'après-midi pour donner le retour d'averses et d'orages sur les reliefs pouvant parfois déborder en vallée. Localement, un orage fort accompagné de grêle sera possible, bien que ces dégradations restent ciblées. Le vent de sud à sud-ouest atteindra de 30 à 35 km/h en rafale sous des températures toujours élevées de 14 à 19 degrés au lever du jour et de 30 à 35 degrés l'après-midi.
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3: Bonjour à tous, on commence ce flash avec le temps. La vague de chaleur ne faiblit pas. Placée en vigilance jaune depuis dimanche, les Hautes-Alpes s'apprêtent à vivre une semaine sous haute surveillance. Résultat, les thermomètres vont s'envoler pour atteindre des pics de 32 à 37 degrés dans les vallées, avec un temps plus instable l'après-midi en montagne et des risques d'orage. Côté observation, le passage de l'éclipse du 12 août s'annonce par ailleurs très compromis par les nuages avant un espéré retour des températures de saison à partir du 16 août. Restons dans l'actualité avec un violent accident de la route survenu à Molinanquera. Une voiture et une moto se sont percutées hier peu avant midi, blessant grièvement le conducteur du deux roues. Pris en charge sur place par une équipe médicale et une dizaine de sapeurs-pompiers, son pronostic vital n'est heureusement pas engagé. Il a toutefois dû être évacué vers l'hôpital à bord de l'hélicoptère de la section aérienne de la gendarmerie. Du côté de la justice, l'affaire des chiens morts à Pelletier connaît son dénouement. Le parquet de Gap a décidé de classer l'enquête sans suite pour absence d'infraction. Pour rappel, au printemps dernier, 5 chiens étaient tombés malades et 3 en étaient morts après une promenade près du lac. Et si les autopsies ont bien confirmé une mort par intoxication, les investigations ont définitivement écarté la piste criminelle de l'empoisonnement volontaire. Une piste naturelle liée aux cyanobactéries n'est en revanche pas exclue sur le plan sanitaire. Plus réjouissant, parlons de culture et d'accessibilité à Briançon. Demain, la comédie musicale Le Petit Pousset sera jouée en audio-description grâce à l'engagement de l'association Alpes Regard 05 et de ses bénévoles. Une technique précieuse qui permet aux spectateurs non ou malvoyants de suivre l'intrigue et de rire en même temps que le public grâce à des descriptions intercalées dans les dialogues. Et on s'évade pour terminer dans la vallée de l'Ubaye, cap sur la 4e journée des fêtes latino-mexicaines à Barcelonnette. Ce lundi, le public a rendez-vous avec un programme particulièrement riche et entièrement gratuit. Entre les expositions patrimoniales à la Villa de la Sapinière et à la Salle Saint-Joseph pour explorer le lien unissant l'Ubaye au Mexique, un cours d'initiation en danse latine et une grande soirée dansante. Le programme complet est à retrouver sur le site de la mairie de Barcelonnette.
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2: La météo des Hautes-Alpes et de la vallée de l'Ubaye avec Météo Alpes Durance.
3: Cet après-midi, le temps s'annonce mitigé sur les Hautes-Alpes et l'Ubaye. Nuages élevés et très belles éclaircies vont alterner au fil des heures. Attention toutefois, en seconde partie de journée, un risque d'averse orageuse va se développer entre les Écrins, le Briançonnais et la frontière italienne. Le temps restera en revanche parfaitement sec partout ailleurs. Le vent de sud-ouest soufflera autour de 30 à 40 km/h dans l'après-midi. Côté mercure, les températures restent quasi stationnaires et très chaudes avec des maximales comprises de 30 à 35 degrés. Pour votre journée de mardi, l'instabilité va nettement s'amplifier. Après une belle matinée, les cumulus vont bourgeonner activement l'après-midi pour donner le retour d'averses et d'orages sur les reliefs pouvant parfois déborder en vallée. Localement, un orage fort accompagné de grêle sera possible, bien que ces dégradations restent ciblées. Le vent de sud à sud-ouest atteindra de 30 à 35 km/h en rafale sous des températures toujours élevées de 14 à 19 degrés au lever du jour et de 30 à 35 degrés l'après-midi.
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4: Il est bientôt midi.
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2: 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Il est midi.
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4: Bonjour à tous. Canicule. L'Europe de l'Ouest a connu son début d'été le plus chaud jamais enregistré. C'est ce qu'a annoncé l'Observatoire Copernicus. Et ce sur fond de vagues de chaleur à répétition, de sécheresses généralisées et de gros incendies. Les océans de la planète ont également atteint des niveaux de chaleur inédits. Une persistance exceptionnelle de la chaleur est enregistrée cet été. Incendie dans la Drôme. Il poursuit sa lente progression, comme l'a précisé ce matin la préfecture. Il a parcouru 400 hectares au total, alors qu'il a débuté il y a maintenant plus d'une semaine. La nuit a été globalement calme, mais le feu a tout de même progressé d'une trentaine d'hectares depuis dimanche. Les pompiers procèdent de leur côté à un renforcement de la protection des habitations aux alentours. Fait divers, un adolescent de 16 ans a été tué à coups de couteau dans une rixe à Montpellier. Il a reçu un coup de couteau dans le thorax hier et 7 personnes seraient impliquées en tout. Les faits se sont déroulés dans un parc allée Alberto Giacometti, le où les auteurs ont pris la fuite sur des trottinettes. 2 personnes ont été placées en garde à vue. Ce sont 2 amis de la victime. Guerre au Moyen-Orient, les Israéliens sont divisés après le rejet du plan pour Gaza par Benjamin Netanyahou. Le premier ministre israélien a réclamé avant le désarmement du Hamas, sans quoi il refusait le plan et le retrait de l'armée de la péninsule. Certains estiment que c'est une honte absolue et un drame pour des générations. Le typhon Dolphin frappe la Chine. Il a touché terre hier sur la côte est. Des vents violents jusqu'à 150 km/h et des pluies torrentielles touchent plusieurs régions. 1500 vols ont été annulés et des évacuations ont été faites. Près d'un million de personnes ont été évacuées par mesure de précaution. Une alerte de niveau maximal a par ailleurs été déclenchée. Justice, 30 ans après la mort de Tupac, le procès d'un ex-chef de gang s'ouvre aujourd'hui à Las Vegas. Il devrait durer près d'un mois alors que le prévenu est accusé d'avoir orchestré le meurtre du rappeur californien. Il est âgé de 63 ans et risque la prison à perpétuité incompressible. L'ancien chef de gang nie les faits et plaide non coupable dans cette affaire très médiatisée.
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6: La météo des Hautes-Alpes et de la vallée de l'Ubaye avec Météo Alpes d'Urance.
7: Et cet après-midi, le temps s'annonce mitigé sur les Hautes-Alpes et l'Ubaye. Nuages élevés et très belles éclaircies vont alterner au fil des heures. Attention toutefois, en seconde partie de journée, un risque d'averse orageuse va se développer entre les Écrins, le Briançonnais et la frontière italienne. Le temps restera en revanche parfaitement sec partout ailleurs. Le vent de sud-ouest soufflera autour de 30 à 40 km/h dans l'après-midi. Côté mercure, les températures restent quasi stationnaires et très chaudes avec des maximales comprises de 30 à 35 degrés. Pour votre journée de mardi, l'instabilité va nettement s'amplifier. Après une belle matinée, les cumulus vont bourgeonner activement l'après-midi pour donner le retour d'averses et d'orages sur les reliefs pouvant parfois déborder en vallée. Localement, un orage fort accompagné de grêle sera possible, bien que ces dégradations restent ciblées. Le vent de sud à sud-ouest atteindra de 30 à 35 km/h en rafale sous des températures toujours élevées de 14 à 19 degrés au lever du jour et de 30 à 35 degrés l'après-midi.
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2: Bonjour à tous, on commence ce flash avec le temps. La vague de chaleur ne faiblit pas. Placée en vigilance jaune depuis dimanche, les Hautes-Alpes s'apprêtent à vivre une semaine sous haute surveillance. Résultat, les thermomètres vont s'envoler pour atteindre des pics de 32 à 37 degrés dans les vallées, avec un temps plus instable l'après-midi en montagne et des risques d'orages. Côté observation, le passage de l'éclipse du 12 août s'annonce par ailleurs très compromis par les nuages avant un espéré retour des températures de saison à partir du 16 août. Restons dans l'actualité avec un violent accident de la route survenu à Molinanquera. Une voiture et une moto se sont percutées hier peu avant midi, blessant grièvement le conducteur du deux roues. Pris en charge sur place par une équipe médicale et une dizaine de sapeurs-pompiers, son pronostic vital n'est heureusement pas engagé. Il a toutefois dû être évacué vers l'hôpital à bord de l'hélicoptère de la section aérienne de la gendarmerie. Du côté de la justice, l'affaire des chiens morts à Pelletier connaît son dénouement. Le parquet de Gap a décidé de classer l'enquête sans suite pour absence d'infraction. Pour rappel, au printemps dernier, 5 chiens étaient tombés malades et 3 en étaient morts après une promenade près du lac. Si les autopsies ont bien confirmé une mort par intoxication, les investigations ont définitivement écarté la piste criminelle de l'empoisonnement volontaire. Une piste naturelle liée aux cyanobactéries n'est en revanche pas exclue sur le plan sanitaire. Plus réjouissant, parlons de culture et d'accessibilité à Briançon. Demain, la comédie musicale Le Petit Pousset sera jouée en audio-description grâce à l'engagement de l'association Alpes Regard 05 et de ses bénévoles. Une technique précieuse qui permet aux spectateurs non ou malvoyants de suivre l'intrigue et de rire en même temps que le public grâce à des descriptions intercalées dans les dialogues. Et on s'évade pour terminer dans la vallée de l'Ubaye. Cap sur la 4e journée des fêtes latino-mexicaines à Barcelonnette. Ce lundi, le public a rendez-vous avec un programme particulièrement riche et entièrement gratuit. Entre les expositions patrimoniales à la Villa de la Sapinière et à la Salle Saint-Joseph, pour explorer le lien unissant l'Ubaye au Mexique, un cours d'initiation en danse latine et une grande soirée dansante. Le programme complet est à retrouver sur le site de la mairie de Barcelonnette.
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3: La météo des Hautes-Alpes et de la vallée de l'Ubaye avec Météo Alpes d'Urance.
2: Cet après-midi, le temps s'annonce mitigé sur les Hautes-Alpes et l'Ubaye. Nuages élevés et très belles éclaircies vont alterner au fil des heures. Attention toutefois, en seconde partie de journée, un risque d'averse orageuse va se développer entre les Écrins, le Briançonnais et la frontière italienne. Le temps restera en revanche parfaitement sec partout ailleurs. Le vent de sud-ouest soufflera autour de 30 à 40 km/h dans l'après-midi. Côté mercure, les températures restent quasi stationnaires et très chaudes avec des maximales comprises de 30 à 35 degrés. Pour votre journée de mardi, l'instabilité va nettement s'amplifier. Après une belle matinée, les cumulus vont bourgeonner activement l'après-midi pour donner le retour d'averses et d'orages sur les reliefs pouvant parfois déborder en vallée. Localement, un orage fort accompagné de grêle sera possible, bien que ces dégradations restent ciblées. Le vent de sud à sud-ouest atteindra de 30 à 35 km/h en rafale sous des températures toujours élevées de 14 à 19 degrés au lever du jour et de 30 à 35 degrés l'après-midi.
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2: Il est bientôt 13h.
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0: 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Il est 13h.
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3: Bonjour à tous. Canicule. L'Europe de l'Ouest a connu son début d'été le plus chaud jamais enregistré. C'est ce qu'a annoncé l'Observatoire Copernicus. Et ce, sur fond de vagues de chaleur à répétition, de sécheresses généralisées et de gros incendies. Les océans de la planète ont également atteint des niveaux de chaleur inédits. Une persistance exceptionnelle de la chaleur est enregistrée cet été. Incendie dans la Drôme. Il poursuit sa lente progression, comme l'a précisé ce matin la préfecture. Il a parcouru 400 hectares au total, alors qu'il a débuté il y a maintenant plus d'une semaine. La nuit a été globalement calme, mais le feu a tout de même progressé d'une trentaine d'hectares depuis dimanche. Les pompiers procèdent de leur côté à un renforcement de la protection des habitations aux alentours. Fait divers, un adolescent de 16 ans a été tué à coups de couteau dans une rixe à Montpellier. Il a reçu un coup de couteau dans le thorax hier et 7 personnes seraient impliquées en tout. Les faits se sont déroulés dans un parc allée Alberto Giacometti. Le ou les auteurs ont pris la fuite sur des trottinettes. 2 personnes ont été placées en garde à vue, ce sont 2 amis de la victime. Guerre au Moyen-Orient, les Israéliens sont divisés après le rejet du plan pour Gaza par Benjamin Netanyahou. Le premier ministre israélien a réclamé avant le désarmement du Hamas, sans quoi il refusait le plan et le retrait de l'armée de la péninsule. Certains estiment que c'est une honte absolue et un drame pour des générations. Le typhon Dolphin frappe la Chine. Il a touché terre hier sur la côte Est. Des vents violents jusqu'à 150 km/h et des pluies torrentielles touchent plusieurs régions. 1500 vols ont été annulés et des évacuations ont été faites. Près d'un million de personnes ont été évacuées par mesure de précaution. Une alerte de niveau maximal a par ailleurs été déclenchée. Justice, 30 ans après la mort de Tupac, le procès d'un ex-chef de gang s'ouvre aujourd'hui à Las Vegas. Il devrait durer près d'un mois alors que le prévenu est accusé d'avoir orchestré le meurtre du rappeur californien. Il est âgé de 63 ans et risque la prison à perpétuité incompressible. L'ancien chef de gang nie les faits et plaide non coupable dans cette affaire très médiatisée.
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4: La météo des Hautes-Alpes et de la vallée de l'Ubaye avec Météo Alpes du Rance.
5: Cet après-midi, le temps s'annonce mitigé sur les Hautes-Alpes et l'Ubaye. Nuages élevés et très belles éclaircies vont alterner au fil des heures. Attention toutefois, en seconde partie de journée, un risque d'averse orageuse va se développer entre les Écrins, le Briançonnais et la frontière italienne. Le temps restera en revanche parfaitement sec partout ailleurs. Le vent de sud-ouest soufflera autour de 30 à 40 km/h dans l'après-midi. Côté mercure, les températures restent quasi stationnaires et très chaudes avec des maximales comprises de 30 à 35 degrés. Pour votre journée de mardi, l'instabilité va nettement s'amplifier. Après une belle matinée, les cumulus vont bourgeonner activement l'après-midi pour donner le retour d'averses et d'orages sur les reliefs pouvant parfois déborder en vallée. Localement, un orage fort accompagné de grêle sera possible, bien que ces dégradations restent ciblées. Le vent de sud à sud-ouest atteindra de 30 à 35 km/h en rafale, sous des températures toujours élevées, de 14 à 19 degrés au lever du jour et de 30 à 35 degrés l'après-midi.
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3: Bonjour à tous. Canicule. L'Europe de l'Ouest a connu son début d'été le plus chaud jamais enregistré. C'est ce qu'a annoncé l'Observatoire Copernicus. Et ce, sur fond de vagues de chaleur à répétition, de sécheresses généralisées et de gros incendies. Les océans de la planète ont également atteint des niveaux de chaleur inédits. Une persistance exceptionnelle de la chaleur est enregistrée cet été. Incendie dans la Drôme. Il poursuit sa lente progression, comme l'a précisé ce matin la préfecture. Il a parcouru 400 hectares au total, alors qu'il a débuté il y a maintenant plus d'une semaine. La nuit a été globalement calme, mais le feu a tout de même progressé d'une trentaine d'hectares depuis dimanche. Les pompiers procèdent de leur côté à un renforcement de la protection des habitations aux alentours. Fait divers, un adolescent de 16 ans a été tué à coups de couteau dans une rixe à Montpellier. Il a reçu un coup de couteau dans le thorax hier et 7 personnes seraient impliquées en tout. Les faits se sont déroulés dans un parc allée Alberto Giacometti. Le ou les auteurs ont pris la fuite sur des trottinettes. 2 personnes ont été placées en garde à vue. Ce sont 2 amis de la victime. Guerre au Moyen-Orient, les Israéliens sont divisés après le rejet du plan pour Gaza par Benjamin Netanyahou. Le premier ministre israélien a réclamé avant le désarmement du Hamas, sans quoi il refusait le plan et le retrait de l'armée de la péninsule. Certains estiment que c'est une honte absolue et un drame pour des générations. Le typhon Dolphin frappe la Chine. Il a touché terre hier sur la côte Est. Des vents violents jusqu'à 150 km/h et des pluies torrentielles touchent plusieurs régions. 1500 vols ont été annulés et des évacuations ont été faites. Près d'un million de personnes ont été évacuées par mesure de précaution. Une alerte de niveau maximal a par ailleurs été déclenchée. Justice. 30 ans après la mort de Tupac, le procès d'un ex-chef de gang s'ouvre aujourd'hui à Las Vegas. Il devrait durer près d'un mois, alors que le prévenu est accusé d'avoir orchestré le meurtre du rappeur californien. Il est âgé de 63 ans et risque la prison à perpétuité incompressible. L'ancien chef de gang nie les faits et plaide non coupable dans cette affaire très médiatisée.
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0: 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Il est 15h.
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3: Bonjour à tous. Canicule. L'Europe de l'Ouest a connu son début d'été le plus chaud jamais enregistré. C'est ce qu'a annoncé l'Observatoire Copernicus. Et ce, sur fond de vagues de chaleur à répétition, de sécheresses généralisées et de gros incendies. Les océans de la planète ont également atteint des niveaux de chaleur inédits. Une persistance exceptionnelle de la chaleur est enregistrée cet été. Incendie dans la Drôme. Il poursuit sa lente progression, comme l'a précisé ce matin la préfecture. Il a parcouru 400 hectares au total, alors qu'il a débuté il y a maintenant plus d'une semaine. La nuit a été globalement calme, mais le feu a tout de même progressé d'une trentaine d'hectares depuis dimanche. Les pompiers procèdent de leur côté à un renforcement de la protection des habitations aux alentours. Fait divers, un adolescent de 16 ans a été tué à coups de couteau dans une rixe à Montpellier. Il a reçu un coup de couteau dans le thorax hier et 7 personnes seraient impliquées en tout. Les faits se sont déroulés dans un parc allée Alberto Giacometti. Le ou les auteurs ont pris la fuite sur des trottinettes. 2 personnes ont été placées en garde à vue, ce sont 2 amis de la victime. Guerre au Moyen-Orient, les Israéliens sont divisés après le rejet du plan pour Gaza par Benjamin Netanyahou. Le premier ministre israélien a réclamé avant le désarmement du Hamas, sans quoi il refusait le plan et le retrait de l'armée de la péninsule. Certains estiment que c'est une honte absolue et un drame pour des générations. Le typhon Dolphin frappe la Chine. Il a touché terre hier sur la côte Est. Des vents violents jusqu'à 150 km/h et des pluies torrentielles touchent plusieurs régions. 1500 vols ont été annulés et des évacuations ont été faites. Près 1 million de personnes ont été évacuées par mesure de précaution. Une alerte de niveau maximal a par ailleurs été déclenchée. Justice, 30 ans après la mort de Tupac, le procès d'un ex-chef de gang s'ouvre aujourd'hui à Las Vegas. Il devrait durer près 1 mois alors que le prévenu est accusé d'avoir orchestré le meurtre du rappeur californien. Il est âgé de 63 ans et risque la prison à perpétuité incompressible. L'ancien chef de gang nie les faits et plaide non coupable dans cette affaire très médiatisée.
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0: 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Il est 16h.
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3: Bonjour à tous. 17 départements présentent un risque élevé de départ de feu aujourd'hui, selon Météo France. Plusieurs départements du sud-est, dont le Var, les Bouches-du-Rhône, le Gard et la Drôme, sont concernés. D'ailleurs, dans la Drôme, l'incendie déclaré le 3 août dernier continue de progresser lentement et a désormais brûlé environ 400 hectares. De violents orages ont également traversé la France hier, de la côte basque au bassin lyonnais, avec de fortes pluies, de la grêle et de nombreux éclairs. Les Landes ont enregistré plus de 1900 impacts. En déplacement à Argelès-sur-Mer, Gabriel Attal a dénoncé la multiplication des ingérences étrangères visant les candidats à la présidentielle de 2027. Il accuse notamment la Russie de chercher à fausser le scrutin et affirme que le RN en aurait bénéficié en 2024. L'ancien Premier ministre qualifie ainsi le Rassemblement national d'allié objectif du Kremlin et rappelle avoir porté plainte. Deux importants narcotrafiquants français ont été placés en détention provisoire en Algérie, c'est ce qu'a annoncé Gérald Darmanin. L'un d'entre eux serait un cadre présumé de la DZ Mafia, tandis que l'autre serait membre du réseau de la Castellane, dont il serait le comptable. Et un adolescent de 16 ans est mort après avoir été poignardé lors d'une rixe hier soir à Montpellier. Trois personnes ont été placées en garde à vue, dont un mineur de 17 ans qui s'est présenté au commissariat en se désignant comme l'auteur des coups de couteau. On poursuit avec un homme de 27 ans qui a été arrêté hier en Californie, soupçonné d'avoir cambriolé une propriété appartenant à Kim Kardashian à Eden Hills et d'avoir volé l'une de ses voitures. La star et ses enfants étaient absents, le suspect lui a été incarcéré. Et enfin, à l'approche de l'éclipse totale de mercredi, les lunettes se font de plus en plus rares et les distributeurs sont en rupture de stock. Et attention, il y a des risques. Les astronomes rappellent que quelques secondes sans lunettes peuvent provoquer une brûlure irréversible de la rétine et parfois même sans douleur immédiate. Voilà pour l'essentiel de l'actualité. Je vous souhaite une excellente fin de journée à toutes et à tous. À notre écoute.
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2: 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Il est 17h.
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4: Bonjour à tous. 17 départements présentent un risque élevé de départ de feu aujourd'hui, selon Météo France. Plusieurs départements du sud-est, dont le Var, les Bouches-du-Rhône, le Gard et la Drôme, sont concernés. D'ailleurs, dans la Drôme, l'incendie déclaré le 3 août dernier continue de progresser lentement et a désormais brûlé environ 400 hectares. De violents orages ont également traversé la France hier, de la côte basque au bassin lyonnais, avec de fortes pluies, de la grêle et de nombreux éclairs. Les Landes ont enregistré plus de 1900 impacts. En déplacement à Argelès-sur-Mer, Gabriel Attal a dénoncé la multiplication des ingérences étrangères visant les candidats à la présidentielle de 2027. Il accuse notamment la Russie de chercher à fausser le scrutin et affirme que le RN en aurait bénéficié en 2024. L'ancien Premier ministre qualifie ainsi le Rassemblement national d'allié objectif du Kremlin et rappelle avoir porté plainte. Deux importants narcotrafiquants français ont été placés en détention provisoire en Algérie, c'est ce qu'a annoncé Gérald Darmanin. L'un d'entre eux serait un cadre présumé de la DZ Mafia, tandis que l'autre serait membre du réseau de la Castellane, dont il serait le comptable. Et un adolescent de 16 ans est mort après avoir été poignardé lors d'une rixe hier soir à Montpellier. Trois personnes ont été placées en garde à vue, dont un mineur de 17 ans qui s'est présenté au commissariat en se désignant comme l'auteur des coups de couteau. On poursuit avec un homme de 27 ans qui a été arrêté hier en Californie, soupçonné d'avoir cambriolé une propriété appartenant à Kim Kardashian à Hidden Hills et d'avoir volé l'une de ses voitures. La star et ses enfants étaient absents. Le suspect, lui, a été incarcéré. Et enfin, à l'approche de l'éclipse totale de mercredi, les lunettes se font de plus en plus rares et les distributeurs sont en rupture de stock. Et attention, il y a des risques. Les astronomes rappellent que quelques secondes sans lunettes peuvent provoquer une brûlure irréversible de la rétine et parfois même sans douleur immédiate. Voilà pour l'essentiel de l'actualité. Je vous souhaite une excellente fin de journée à toutes et à tous. À notre écoute.
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5: La météo des Hautes-Alpes et de la vallée de l'Ubaye avec Météo Alpes d'Urance.
6: Demain mardi, l'instabilité va s'amplifier nettement au fil des heures sur les Hautes-Alpes et l'Ubaye. La journée débutera pourtant sous une belle matinée, mais les cumulus vont rapidement bourgeonner dès le milieu de journée sur nos reliefs. Des averses et des orages éclateront au cours de l'après-midi avec la possibilité de déborder parfois jusqu'en vallée. Soyez prudents, localement un orage plus fort accompagné d'un peu de grêle est possible, même si ces dégradations resteront ciblées. Le vent de sud à sud-ouest soufflera de manière modérée avec des rafales de 30 à 35 km/h. Les températures resteront toujours aussi chaudes, comprises entre 14 et 19 degrés au lever du jour et grimpant de 30 à 35 degrés l'après-midi. Pour la suite de la semaine, ce temps lourd et propice au déclenchement d'orages de fin de journée devrait conserver son rythme sur l'ensemble du territoire.
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2: Bonsoir à tous. On commence ce flash avec une excellente nouvelle au bord du lac de Serre-Ponçon. La baignade est de nouveau autorisée à la plage des Eaux Douces à Crau depuis ce matin 9h. Interdite par arrêté municipal dès samedi suite à la mort suspecte d'un chien et à des soupçons de cyanobactéries, la baignade a pu rouvrir après des analyses de l'Agence régionale de santé qui ont écarté tout risque sanitaire et l'absence de lien avec le décès de l'animal. Restons dans les environs avec un autre événement du week-end à Rousset-Serre-Ponçon. Un incendie de végétation s'est déclaré au lieu-dit Les Serres, à proximité immédiate du barrage. Et grâce à la mobilisation rapide de 43 sapeurs-pompiers et 12 véhicules, le feu a été fixé après avoir parcouru environ 2000 mètres carrés sans faire de blessés ni menacés d'habitation. L'origine probable étant un incident électrique sur un câble. Autre sujet d'actualité judiciaire cette fois, du côté de Chorges, un touriste polonais d'une cinquantaine d'années a été condamné par le tribunal judiciaire de Gap à 4 mois d'emprisonnement ferme pour voyeurisme. L'affaire avait éclaté le 1er juillet dernier lorsqu'une adolescente de 17 ans l'avait surpris en train de la filmer sous les douches d'un camping. Des enregistrements compromettants ayant ensuite été retrouvés dans son téléphone lors de son interpellation. Et poursuivons avec un grand bol de culture et d'évasion. Et c'est parti pour la 21e édition du festival L'Écho des mots. Jusqu'au 13 août, l'événement s'installe dans la vallée du Champsaur avec Saint-Jean-Saint-Nicolas comme point d'ancrage. Au programme, du théâtre, des spectacles jeunes publics, deux superbes balades comptées en altitude pour fuir la canicule et le retour du chouette apéro. Et on referme ce flash en musique pour clore l'été en beauté. Le festival Les Envoyageurs annonce son retour pour sa 13e édition. Les 28 et 29 août, appelle-vous Valouise, au cœur des écrins. Organisé par l'association Les Hérésiques, cet événement intergénérationnel mêlera des soirées de concerts sous chapiteau et une journée entièrement de festivités et de spectacles de rue sur le plateau des Essarts.
1: La météo des Hautes-Alpes et de la vallée de l'Ubaye avec Météo Alpes du Rance.
2: Demain mardi, l'instabilité va s'amplifier nettement au fil des heures sur les Hautes-Alpes et l'Ubaye. La journée débutera pourtant sous une belle matinée, mais les cumulus vont rapidement bourgeonner dès le milieu de journée sur nos reliefs. Des averses et des orages éclateront au cours de l'après-midi avec la possibilité de déborder parfois jusqu'en vallée. Soyez prudents, localement un orage plus fort accompagné d'un peu de grêle est possible, même si ces dégradations resteront ciblées. Le vent de sud à sud-ouest soufflera de manière modérée avec des rafales de 30 à 35 km/h. Les températures resteront toujours aussi chaudes, comprises entre 14 et 19 degrés au lever du jour et grimpant de 30 à 35 degrés l'après-midi. Pour la suite de la semaine, ce temps lourd et propice au déclenchement d'orages de fin de journée devrait conserver son rythme sur l'ensemble du territoire.
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1: Ce soir sur TF1, Camping Paradis avec Laurent Ournac. Une série également sur France 2, Enquête au Paradis. France 3 diffuse la première journée des championnats d'Europe d'athlétisme. Un jeu ce soir sur M6 avec QI, le grand test. Les candidats vont évaluer leur quotient intellectuel en répondant à une soixantaine de questions. Une émission documentaire sur France 5 avec les avions du bout du monde et un focus sur l'omnibus des airs au Québec. Partout à Tis, les Gaulois débarquent ce soir sur W9 avec Astérix chez les Bretons. L'homme araignée et lui vous donne rendez-vous sur TMC avec le premier Spider-Man au casting Tobey Maguire et Kirsten Dunst. Gulli vous emmène en Corse ce soir à travers le documentaire Les vacances préférées des Français. Enfin sur TFX, appel d'urgence, un reportage aux côtés des gendarmes sur l'autoroute des vacances. Très belle soirée télé.
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6: Il est bientôt 18h.
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0: 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Il est 18h.
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3: Bonjour à tous. 17 départements présentent un risque élevé de départ de feu aujourd'hui, selon Météo France. Plusieurs départements du sud-est, dont le Var, les Bouches-du-Rhône, le Gard et la Drôme, sont concernés. D'ailleurs, dans la Drôme, l'incendie déclaré le 3 août dernier continue de progresser lentement et a désormais brûlé environ 400 hectares. De violents orages ont également traversé la France hier, de la côte basque au bassin lyonnais, avec de fortes pluies, de la grêle et de nombreux éclairs. Les Landes ont enregistré plus de 1900 impacts. En déplacement à Argelès-sur-Mer, Gabriel Attal a dénoncé la multiplication des ingérences étrangères visant les candidats à la présidentielle de 2027. Il accuse notamment la Russie de chercher à fausser le scrutin et affirme que le RN en aurait bénéficié en 2024. L'ancien Premier ministre qualifie ainsi le Rassemblement national d'allié objectif du Kremlin et rappelle avoir porté plainte. Deux importants narcotrafiquants français ont été placés en détention provisoire en Algérie, c'est ce qu'a annoncé Gérald Darmanin. L'un d'entre eux serait un cadre présumé de la DZ Mafia, tandis que l'autre serait membre du réseau de la Castellane, dont il serait le comptable. Et un adolescent de 16 ans est mort après avoir été poignardé lors d'une rixe hier soir à Montpellier. Trois personnes ont été placées en garde à vue, dont un mineur de 17 ans qui s'est présenté au commissariat en se désignant comme l'auteur des coups de couteau. On poursuit avec un homme de 27 ans qui a été arrêté hier en Californie, soupçonné d'avoir cambriolé une propriété appartenant à Kim Kardashian à Eden Hills et d'avoir volé l'une de ses voitures. La star et ses enfants étaient absents. Le suspect, lui, a été incarcéré. Et enfin, à l'approche de l'éclipse totale de mercredi, les lunettes se font de plus en plus rares et les distributeurs sont en rupture de stock. Et attention, il y a des risques. Les astronomes rappellent que quelques secondes sans lunettes peuvent provoquer une brûlure irréversible de la rétine et parfois même sans douleur immédiate. Voilà pour l'essentiel de l'actualité. Je vous souhaite une excellente fin de journée à toutes et à tous. À notre écoute.
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4: La météo des Hautes-Alpes et de la vallée de l'Ubaye avec Météo Alpes d'Urance.
5: Demain mardi, l'instabilité va s'amplifier nettement au fil des heures sur les Hautes-Alpes et l'Ubaye. La journée débutera pourtant sous une belle matinée, mais les cumulus vont rapidement bourgeonner dès le milieu de journée sur nos reliefs. Des averses et des orages éclateront au cours de l'après-midi avec la possibilité de déborder parfois jusqu'en vallée. Soyez prudents, localement un orage plus fort accompagné d'un peu de grêle est possible, même si ces dégradations resteront ciblées. Le vent de sud à sud-ouest soufflera de manière modérée avec des rafales de 30 à 35 km/h. Les températures resteront toujours aussi chaudes, comprises entre 14 et 19 degrés au lever du jour et grimpant de 30 à 35 degrés l'après-midi. Pour la suite de la semaine, ce temps lourd et propice au déclenchement d'orages de fin de journée devrait conserver son rythme sur l'ensemble du territoire.
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0: Quoi je pense à ça sur mon transat? 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
3: Bonsoir à tous, on commence ce flash avec une excellente nouvelle au bord du lac de Serponçon. La baignade est de nouveau autorisée à la plage des Eaux Douces à Crau depuis ce matin 9h. Interdite par arrêté municipal dès samedi suite à la mort suspecte d'un chien et à des soupçons de cyanobactéries, la baignade a pu rouvrir après des analyses de l'Agence régionale de santé qui ont écarté tout risque sanitaire et l'absence de lien avec le décès de l'animal. Restons dans les environs avec un autre événement du week-end à Rousset-Serponçon. Un incendie de végétation s'est déclaré au lieu-dit Les Serres, à proximité immédiate du barrage. Et grâce à la mobilisation rapide de 43 sapeurs-pompiers et 12 véhicules, le feu a été fixé après avoir parcouru environ 2000 mètres carrés sans faire de blessés ni menacer d'habitation. L'origine probable étant un incident électrique sur un câble. Autre sujet d'actualité judiciaire cette fois, du côté de Chorges, un touriste polonais d'une cinquantaine d'années a été condamné par le tribunal judiciaire de Gap à 4 mois d'emprisonnement ferme pour voyeurisme. L'affaire avait éclaté le 1er juillet dernier lorsqu'une adolescente de 17 ans l'avait surpris en train de la filmer sous les douches d'un camping. Des enregistrements compromettants ayant ensuite été retrouvés dans son téléphone lors de son interpellation. Et poursuivons avec un grand bol de culture et d'évasion. Et c'est parti pour la 21e édition du festival L'Écho des mots. Jusqu'au 13 août, l'événement s'installe dans la vallée du Champsaur avec Saint-Jean-Saint-Nicolas comme point d'ancrage. Au programme, du théâtre, des spectacles jeunes publics, de superbes balades comptées en altitude pour fuir la canicule et le retour du chouette apéro. Et on referme ce flash en musique pour clore l'été en beauté. Le festival Les Envoyageurs annonce son retour pour sa 13e édition. Les 28 et 29 août, appelle-vous Valouise, au cœur des écrins, organisé par l'association Les Hérésiques. Cet événement intergénérationnel mêlera des soirées de concerts sous chapiteau et une journée entièrement de festivités et de spectacles de rue sur le plateau des Essarts.
2: La météo des Hautes-Alpes et de la vallée de l'Ubaye avec Météo Alpes d'Hurance.
3: Demain mardi, l'instabilité va s'amplifier nettement au fil des heures sur les Hautes-Alpes et l'Ubaye. La journée débutera pourtant sous une belle matinée, mais les cumulus vont rapidement bourgeonner dès le milieu de journée sur nos reliefs. Des averses et des orages éclateront au cours de l'après-midi avec la possibilité de déborder parfois jusqu'en vallée. Soyez prudents, localement un orage plus fort accompagné d'un peu de grêle est possible, même si ces dégradations resteront ciblées. Le vent de sud à sud-ouest soufflera de manière modérée avec des rafales de 30 à 35 km/h. Les températures resteront toujours aussi chaudes, comprises entre 14 et 19 degrés au lever du jour et grimpant de 30 à 35 degrés l'après-midi. Pour la suite de la semaine, ce temps lourd et propice au déclenchement d'orages de fin de journée devrait conserver son rythme sur l'ensemble du territoire.
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1: Ce soir sur TF1, Camping Paradis avec Laurent Ournac. Une série également sur France 2, Enquête au Paradis. France 3 diffuse la première journée des championnats d'Europe d'athlétisme. Un jeu ce soir sur M6 avec QI, le grand test. Les candidats vont évaluer leur quotient intellectuel en répondant à une soixantaine de questions. Une émission documentaire sur France 5 avec les avions du bout du monde et un focus sur l'omnibus des airs au Québec. Partout Tatis, les Gaulois débarquent ce soir sur W9 avec Astérix chez les Bretons. L'homme araignée, lui, vous donne rendez-vous sur TMC avec le premier Spider-Man au casting Tobey Maguire et Kirsten Dunst. Gulli vous emmène en Corse ce soir à travers le documentaire Les vacances préférées des Français. Enfin sur TFX, Appel d'urgence, un reportage aux côtés des gendarmes sur l'autoroute des vacances. Très belle soirée télé.
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4: Il est bientôt 19h.
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0: 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Il est 19h.
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3: Bonsoir à tous. 43 départements seront en vigilance orange canicule demain, soit environ la moitié du pays. Météo France prévoit des températures comprises entre 35 et 40 degrés dans de nombreuses régions, avec des minimales qui pourraient dépasser parfois la nuit les 20 degrés. Ces fortes températures qui n'améliorent pas la situation des feux de forêt. Dans la Drôme, l'incendie déclaré le 3 août dernier continue de progresser lentement et a brûlé près de 400 hectares. En Lozère, le feu a été fixé. En déplacement à Argelès-sur-Mer, Gabriel Attal a dénoncé la multiplication des ingérences étrangères qui visent les candidats à la présidentielle de 2027. De son côté, Jordan Bardella est assuré de rester président du Rassemblement National, seul candidat à sa réélection lors du congrès d'Orléans prévu les 24 et 25 octobre prochains. Il devrait donc prolonger son mandat à la tête du parti. Il avait succédé à Marine Le Pen en 2021 avant d'être officiellement élu en 2022. On poursuit avec deux importants narcotrafiquants français qui ont été placés en détention provisoire en Algérie. C'est ce qu'a annoncé Gérald Darmanin. L'un d'entre eux serait un cadre présumé de la DZ Mafia, tandis que l'autre serait membre du réseau de la Castellane. Et on poursuit avec un puissant séisme de magnitude 7,4 qui a frappé la Colombie ce matin. Le bilan provisoire fait état de 18 morts. Retour en France où la campagne de prévention contre la bronchiolite débutera le 14 septembre. Elle concerne les femmes enceintes et les nourrissons, alors que la maladie touche chaque année environ 30% des bébés. Côté sport, au championnat d'Europe de natation, Maxime Grousset a signé la meilleure performance mondiale de l'année sur 50 mètres papillon. Le relais français 4 x 200 mètres nage libre est également qualifié pour la finale avant l'entrée probable en lice de Léon Marchand ce soir à 19h33. Et puis début également des championnats d'Europe d'athlétisme aujourd'hui à Saint-Denis avec la finale du 5000 mètres à 21h40 avec Jimmy Gressier.
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4: La météo des Hautes-Alpes et de la vallée de l'Ubaye avec Météo Alpes d'Urance.
5: Demain mardi, l'instabilité va s'amplifier nettement au fil des heures sur les Hautes-Alpes et l'Ubaye. La journée débutera pourtant sous une belle matinée, mais les cumulus vont rapidement bourgeonner dès le milieu de journée sur nos reliefs. Des averses et des orages éclateront au cours de l'après-midi avec la possibilité de déborder parfois jusqu'en vallée. Soyez prudents, localement un orage plus fort accompagné d'un peu de grêle est possible, même si ces dégradations resteront ciblées. Le vent de sud à sud-ouest soufflera de manière modérée avec des rafales de 30 à 35 km. Les températures resteront toujours aussi chaudes, comprises entre 14 et 19 degrés au lever du jour et grimpant de 30 à 35 degrés l'après-midi. Pour la suite de la semaine, ce temps lourd et propice au déclenchement d'orages de fin de journée devrait conserver son rythme sur l'ensemble du territoire.
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2: Bonsoir à tous, on commence ce flash avec une excellente nouvelle au bord du lac de Serre-Ponçon. La baignade est de nouveau autorisée à la plage des Eaux Douces à Crau depuis ce matin 9h. Interdite par arrêté municipal dès samedi suite à la mort suspecte d'un chien et à des soupçons de cyanobactéries, la baignade a pu rouvrir après des analyses de l'Agence régionale de santé qui ont écarté tout risque sanitaire et l'absence de lien avec le décès de l'animal. Restons dans les environs avec un autre événement du week-end à Rousset-Serre-Ponçon. Un incendie de végétation s'est déclaré au lieu-dit Les Serres, à proximité immédiate du barrage. Et grâce à la mobilisation rapide de 43 sapeurs-pompiers et 12 véhicules, le feu a été fixé après avoir parcouru environ 2000 mètres carrés sans faire de blessés ni menacés d'habitation. L'origine probable étant un incident électrique sur un câble. Autre sujet d'actualité judiciaire cette fois, du côté de Chorges, un touriste polonais d'une cinquantaine d'années a été condamné par le tribunal judiciaire de Gap à 4 mois d'emprisonnement ferme pour voyeurisme. L'affaire avait éclaté le 1er juillet dernier lorsqu'une adolescente de 17 ans l'avait surpris en train de la filmer sous les douches d'un camping. Des enregistrements compromettants ayant ensuite été retrouvés dans son téléphone lors de son interpellation. Et poursuivons avec un grand bol de culture et d'évasion. Et c'est parti pour la 21e édition du festival L'Écho des mots. Jusqu'au 13 août, l'événement s'installe dans la vallée du Champsaur avec Saint-Jean, Saint-Nicolas comme point d'ancrage. Au programme, du théâtre, des spectacles jeunes publics, deux superbes balades comptées en altitude pour fuir la canicule et le retour du chouette apéro. Et on referme ce flash en musique pour clore l'été en beauté. Le festival Les Envoyageurs annonce son retour pour sa 13e édition. Les 28 et 29 août, appelle-vous Valouise, au cœur des écrins. Organisé par l'association Les Hérésiques, cet événement intergénérationnel mêlera des soirées de concerts sous chapiteau et une journée entièrement de festivités et de spectacles de rue sur le plateau des Essarts.
1: La météo des Hautes-Alpes et de la vallée de l'Ubaye avec Météo Alpes d'Urance.
2: Demain mardi, l'instabilité va s'amplifier nettement au fil des heures sur les Hautes-Alpes et l'Ubaye. La journée débutera pourtant sous une belle matinée, mais les cumulus vont rapidement bourgeonner dès le milieu de journée sur nos reliefs. Des averses et des orages éclateront au cours de l'après-midi avec la possibilité de déborder parfois jusqu'en vallée. Soyez prudents, localement un orage plus fort accompagné d'un peu de grêle est possible, même si ces dégradations resteront ciblées. Le vent de sud à sud-ouest soufflera de manière modérée avec des rafales de 30 à 35 km. Les températures resteront toujours aussi chaudes, comprises entre 14 et 19 degrés au lever du jour et grimpant de 30 à 35 degrés l'après-midi. Pour la suite de la semaine, ce temps lourd et propice au déclenchement d'orages de fin de journée devrait conserver son rythme sur l'ensemble du territoire.
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0: 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Il est 21h.
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0: 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Il est 22h.
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